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J'espère que vous passez un très bon samedi soir. Je m'appelle Mathieu Guimond. On passe cette soirée ensemble, bien branché à votre radio en Beauce. Plusieurs profitent des différentes activités dans les événements saveurs country dans la région. Dieu sait qu'il y en a durant l'été. J'ai pu le constater, entre autres, des gens qui vont aller faire leur tour en fin de semaine à Saint-Prosper pour le gros événement qui bat son plein en fin de semaine. 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

0: On passe la soirée ensemble en ce samedi 1er août, bien branché à votre radio en Beauce. Salut, j'espère que vous avez passé une belle journée. Moi, c'est Mathieu Guimond. On s'occupe de vous ce soir avec la bonne musique, avec un tour d'horizon des différentes activités à faire aux quatre coins de la région au cours des prochains jours, des prochaines semaines. On va aller un petit peu plus loin dans l'agenda aussi. On va parler un peu d'actualité et aussi des économies à vous proposer. Bref, pas mal de stock pour vous ce soir en étant bien branché à votre radio. Je veux saluer toute l'équipe de chez Agagnon Récupération à Saint-Sylvestre qui sont là, bien branchés, fidèles au poste. Merci d'être là, toute la gang. Je veux également vous inviter à nous faire signe. Hein. Vous nous écoutez à quel endroit en Beauce, que vous soyez sur la route, à la maison, bien relax, au chalet, au travail aussi. C'est pas parce qu'on est samedi soir qu'il n'y en a pas qui travaillent. Hein. Il y a beaucoup de gens qui sont au travail et qui nous écoutent. Ben faites-nous donc signe via nos réseaux sociaux. Vous pouvez nous appeler, nous texter, petit message via notre site Internet. On aime prendre de vos nouvelles. Qu'est-ce qui se passe de bon pour vous en samedi soir en Beauce?
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Entre autres, dans les trucs qui retiennent notre attention, on parle entre autres d'une opération nationale concertée en sécurité nautique. Les policiers qui vont surveiller les plans d'eau. On le sait, le bilan est pas très reluisant au Québec depuis le début de l'été. Alors, pendant cette dernière fin de semaine des vacances de la construction, ben on va surveiller comment vous vous conduisez, bien sûr, lorsque vous êtes à bord d'une embarcation. Pas d'alcool, faut avoir le gilet de sauvetage, la veste de sécurité nautique et pouvoir s'adapter également à la météo, respecter les autres qui circulent sur les plans d'eau. Pas flyer une vitesse de fou non plus quand on est sur les plans d'eau. Alors, pas mal de choses que les policiers auront à l'œil. Tenez-vous-le pour dire. Les détails complets sur cette nouvelle, rendez-vous sur mabosse.com.

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J'espère que vous passez un très bon samedi soir. Je m'appelle Mathieu Guimond. On passe cette soirée ensemble, bien branché à votre radio en Beauce. Plusieurs profitent des différentes activités dans les événements à saveur country dans la région. Dieu sait qu'il y en a durant l'été. J'ai pu le constater, entre autres, des gens qui vont aller faire leur tour en fin de semaine à Saint-Prosper pour le gros événement qui bat son plein en fin de semaine. 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

On passe la soirée ensemble en ce samedi 1er août, bien branché à votre radio en Beauce. Salut, j'espère que vous avez passé une belle journée. Moi, c'est Mathieu Guimond. On s'occupe de vous ce soir avec la bonne musique, avec un tour d'horizon des différentes activités à faire aux quatre coins de la région au cours des prochains jours, des prochaines semaines. On va aller un petit peu plus loin dans l'agenda aussi. On va parler un peu d'actualité et aussi des économies à vous proposer. Bref, pas mal de stock pour vous ce soir en étant bien branché à votre radio. 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Merci d'être là, toute la gang. Je veux également vous inviter à nous faire signe. Hein. Vous nous écoutez à quel endroit en Beauce, que vous soyez sur la route, à la maison, bien relax, au chalet, au travail aussi. C'est pas parce qu'on est samedi soir qu'il n'y en a pas qui travaillent. Hein. Il y a beaucoup de gens qui sont au travail et qui nous écoutent. Ben, faites-nous ton signe via nos réseaux sociaux. Vous nous appelez, textez un petit message via notre site Internet. On aime prendre de vos nouvelles questions.

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On est le dimanche 2 août 2026. On débute la journée ensemble, bien branché à votre radio en Beauce. Je m'appelle Mathieu Guimond. C'est un plaisir de commencer cette nouvelle journée ensemble avec proposition d'activité à venir la semaine prochaine. On a ça pour vous au cours de la prochaine heure. On va jeter un petit coup d'œil à l'actualité. On a des économies à vous faire faire, entre autres. Un trip que vous allez pouvoir vous vanter. Vous allez avoir fait ça durant votre été quand vous allez faire le bilan, là. Puis vous allez vouloir vous péter un petit peu de brou avec ça, là. Ça vous aura pas coûté cher. En plus, c'est ça qui est le fun. J'ai une belle proposition à vous faire un peu plus tard ce matin. 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Vous autres, de quel endroit vous nous écoutez en ce dimanche matin? Vous êtes sur la route de bonheur parce que vous changez de camping ou encore parce que c'est le moment de rentrer à la maison, hein? Ben oui, les vacances de la construction qui se terminent. Dernière journée de congé pour les travailleurs de la construction. Vous êtes à la maison, relax, au chalet. Sinon, au travail. Il y en a qui commence de bonne heure sur le piton, ben, j'en suis la preuve. Ben, faites-nous donc signe via nos réseaux sociaux, notre site web. Vous pouvez nous appeler, nous texter. On prend de vos nouvelles. Qu'est-ce que vous faites de bon en ce dimanche?

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Ça, c'est un gros événement qui s'en vient. Place de la Seigneurie sous le chapiteau IW à Sainte-Marie avec une soirée spéciale samedi prochain. Les Chevaliers en fête. C'est les Chevaliers de Colomb qui présentent cette soirée spéciale-là. Ça débute à 17h30. C'est un party de blé d'Inde et de hot dog. Il y a un forfait à volonté qui vous est offert pour l'occasion. T'as pas le choix de faire ça au moins une fois dans l'été. Un party roteux blé d'Inde. On aime ça comme ça. Les billets sont disponibles à la bibliothèque Honorius Prévost en prévente jusqu'à vendredi prochain, 17h. Vous avez la carte PPL, c'est 5$. Sans la carte PPL, c'est 8$. Donc, quand même, c'est pas cher à payer pour une grosse soirée. Les blés d'Inde, les hot-dogs, on commence à servir ça dès 17h30. Et à 19h30, c'est le chansonnier Patrick Tousignan qui sera sur scène. Et une partie des profits qui sera remise à différents organismes pour les jeunes de la région. Et on surveille la météo. Si jamais il faisait mauvais, ben on pourrait reporter ça au samedi 15 août. Surveillez la page Facebook de la Ville de Sainte-Marie pour plus de détails. Pour cette grosse soirée, les Chevaliers en fête, samedi prochain, à la place de la Seigneurie à Sainte-Marie.

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Je m'appelle Mathieu Guimond. 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

0: C'est une belle proposition de sortie tout en musique avec les dimanches musicaux à l'église Saint-Paul de Cumberland à Saint-Simon-les-Mines. Ça se poursuit durant tout l'été et il y a des représentations à se mettre au menu aujourd'hui. C'est aujourd'hui le cœur de la féerie qui va vous proposer son spectacle en mode été. D'habitude, ils chantent Noël. Eux autres, c'est des gens de partout dans la région, de tous horizons, de tous âges qui se réunissent pour le plaisir de chanter. Et là, ben, vous ont monté un spectacle avec les chansons classiques et populaires qui seront donc en vedette. Représentation 11h, c'est complet. On en a ajouté une deuxième à 14h30 pour pouvoir en profiter, pour que plus de gens puissent profiter du spectacle que ces gens-là ont monté. Ça vous tente de mettre la main sur les billets. Rendez-vous sur visitcumberland.com pour mettre la main sur les derniers billets restants pour cet après-midi, 14h30.
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2: Oh. Ben, salut tout le monde. Bon dimanche matin. Merci de choisir les stations haut du réseau Arsenal Média. Merci surtout d'être à l'écoute de ce show radio qui s'appelle Les Grands Bazous édition Weekend. Michael Gagnon qui s'est réveillé tôt ce matin, contrairement à ses habitudes.
3: Je me lève toujours tôt. Même la fin de semaine.
2: Oui.
3: Donc, mon adolescence est terminée depuis quand même plusieurs années. Donc, la grasse matinée jusqu'à 11h midi, je connais plus ça.
2: C'est terminé. Hey, on va commencer ce show avec le groupe Blur. Ils sont un petit peu étranges. Ben, en fait, c'est que leur sixième album s'appelle 13, mm-hmm. et le cinquième s'appelle Blur. Souvent, c'est le premier d'un band. Ils ont été en nomination avec la prochaine chanson. Meilleur clip pour un groupe, meilleur clip alternatif au Brit Awards de 98. Meilleure chanson, meilleure vidéo. Voici Blur avec Song 2 au meilleur de la musique. Oui!

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1: 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Ben, il y a le groupe CCR, Creedence Clearwater Revival, qui s'en vient avec la pièce Proud Mary. Ça sort en 1969. Ça gagne un Grammy Awards en 72. Mais le Grammy Awards, c'est pour la version de Ike et Tina Turner. Et Tina Turner va chanter cette pièce longtemps pendant sa carrière solo. Nous, on a la version originale. Proud Mary, Creedence Clearwater Revival, au meilleur de la musique.
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0: Dans un instant, le groupe Steppenwolf avec la pièce Born to be Wild. On dit que c'est la première chanson de heavy metal parce que ça dit heavy metal thunder dans les paroles. C'est la première utilisation de ce terme dans la musique rock, mais ça fait référence plutôt à une moto et non pas à la musique. Ça sent bien dans un instant. Steppenwolf et Born to be Wild au meilleur de la musique.
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2: On va avoir le groupe Bush dans un instant. La pièce Glycerine. Ils ont tourné un clip en un temps record. Ils étaient sur le point d'être expulsés des États-Unis. Leur visa n'était pas conforme. Ils ont tourné un petit clip simple, sans prétention, et ça a remporté plusieurs prix au MTV Video Music Award. Choix des téléspectateurs, meilleure vidéo alternative au même gala en 1996. Alors, la simplicité, parfois, ça peut être payant. Voici Bush avec Glycerine au meilleur de la musique.
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2: 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On a une pièce du groupe Sublime dans un instant et la pièce s'appelle Santoria. Étrangement, ça sort après le décès du chanteur Bradley Nowell. Lui meurt d'une overdose à l'âge de 28 ans seulement et c'est après que le premier album paraît sur le marché. Bradley Nowell était le chanteur et guitariste du groupe. C'est une chanson qui mêle un petit peu de le ska, le punk, le reggae et ça parle de la relation trouble que vivait le chanteur avec sa copine de l'époque. Voici Sublime au meilleur de la musique.
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1: J'ai déjà fait des entrevues avec les membres du groupe.
2: Pas pire ou...
1: Ah, ils sont bien fins.
2: Ah, OK, c'est pas pire.
1: Ils sont bien fins. Hey, ben nous, on sera de retour demain midi, en fait, toute la semaine avec les grands bazous. Et Michael Gagnon ne sera pas là, mais merci.
2: Mais si jamais tu tannes...
1: De Sylvain?
2: Oui.
1: Je t'appelle.
2: Je suis dans le studio juste à côté. Viens me chercher, il n'y a pas de problème.
1: Hey, merci pour les belles semaines,
2: Michael Gagnon. Avec plaisir, Charles.
1: Et bonne fin de week-end de vacances à tous. Salut! Bye!
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2: Bon dimanche, bienvenue sur le meilleur de la musique week-end en mode week-end. Peut-être retour au travail pour plusieurs demain lundi, mais j'en parlerai pas trop, c'est pas grave. On va être encore dans l'ambiance des vacances dans les prochaines minutes avec entre autres Undressed the Summer et on commence ça bien relax avec l'excellente Time Machine Talk sur le meilleur de la musique en haut.

J'ai eu la chance d'avoir The Offspring ce week-end et je serai pas tout seul dans pas longtemps parce que ils vont être en tournée au Québec, un peu partout. Saint-Jean-sur-Richelieu à l'International de Montgolfière, Drummondville, au Festival La Poutine, des choses soldates à Montréal et à Québec. Et ce soir, ça se passe du côté du festival à Lévis. C'est Why Don't You Get a Job? The Offspring, oh! My friend!

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1: Ça va brasser dans les prochaines minutes avec Linkin Park. C'est pas parce qu'on est dimanche matin qu'on va prendre ça juste relax. Blink-182 aussi s'en vient. Mais pour l'instant, c'est vrai que ça va être un petit peu plus une balade qui va nous offrir un moment de tendresse dans les prochaines minutes. The Calling et Wherever You Will Go à O s'en vient.

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0: Radiohead s'en vient avec Karma Police dans les prochaines minutes à haut. On aura aussi Chris Stapleton et la magnifique collaboration avec Mumford & Sons pour Air. Et la prochaine chanson, je vais essayer de trouver trois choses qui sont nécessaires pour écouter la prochaine chanson. J'y vais avec de la crème solaire, assurément, un chapeau. Ouais, ça prend un chapeau de vacancier pour écouter cette chanson-là. Des bons haut-parleurs, ça aussi c'est nécessaire. Puis peut-être même que je rajouterais une noix de coco avec un drink dedans, peu importe lequel c'est. Weezer qui s'en vient dans les prochaines minutes avec Island in the Sun.
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Stone Temple Pilots s'en vient avec Interstate Love Song. On a aussi Waves de Imagine Dragons. On a le temps d'entendre une des tunes de l'été 2026. Notre nouveau numéro 1 du Hit 15 cette semaine, Temper City et Self Aware sur le maire de la musique à haut.

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1: À venir sur le maire de la musique week-end, une légende de la musique, un prince des ténèbres comme il n'y en a plus. Ouais, lui qui nous a quittés depuis maintenant un an. On a souligné le premier anniversaire de son décès le 22 juillet dernier. Ozzy Osbourne s'en vient avec Crazy Train.
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Les plaquis s'en viennent avec Lonely Boy. Et ça se peut, pendant les vacances, qu'il y ait eu des mésaventures. Je ne jugerai aucune anecdote de vacances. Ça tente de m'écrire ça. Ça me fait plaisir de te lire. Parce que l'été, c'est fait pour jouer. Il faut juste être prudent. Sex on Fire, Kings of Leon. Sur le meilleur de la musique à haut avec Chuck qui te souhaite un bon dimanche.

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0: On surveille cet après-midi les Blue Jays de Toronto qui sont à domicile face aux Cards de Saint-Louis. Le match est à 13h37 pour être précis. Des victoires qui sont possibles contre les Cards pour les Blue Jays de Toronto qui, je l'espère, vont remonter un peu la pente parce que c'est pas évident ces temps-ci. Heureusement, on peut se consoler avec Walking on the Sun. C'est Smash Mouth qui s'en vient à haut.
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À venir la très belle chanson Here Without You. Un moment de tendresse signé Traders Down, ça en vient dans les prochaines minutes. On aura Why Not Bastard de Green Day. Et juste avant, dans les derniers hits de Summer, il y a Homebreaker. C'est ce qu'on écoute sur le meilleur de la musique à haut.

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1: Belle histoire au Québec d'un frère et d'une sœur de la Montérégie et de Montréal qui ont remporté un gros lot avec un billet à gratter gagnant à vie. Le billet a été acheté à la salle dans le coin de Montréal et le frère et la sœur ont décidé de se partager à part égale le montant forfaitaire de 1 million de dollars. Je pense que c'est la meilleure chose à faire parce que là, un gagnant à vie, comment tu fais pour te séparer ça? Ça peut devenir compliqué. Fait qu'on a pris le montant, on se le sépare, j'imagine, à 50-50. Il y a une petite sœur, ça a toujours été ça. Part égale. Pas une de plus, une de moins, c'est toujours 50% d'un côté comme de l'autre. Et il n'y aura pas par la suite à devoir s'expliquer, s'excuser. Apologize, Timbaland s'en vient avec One Republic. Out.

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à venir une vraie toune d'été et que ça sonne bien. All Summer Long, Kid Rock s'en vient dans les prochaines minutes. On aura aussi du loco-locas au travers de ça. Et pour l'instant, Imagine Dragons, wake up! En haut!

Poison de Noah Kahn s'en vient dans les prochaines minutes. Le temps d'entendre cette collaboration de Yellow Card et Good Charlotte. Bedroom Posters sur le meilleur. De la musique à haut avec Chuck Kidsweat. Un bon dimanche.

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1: Record. Il sort le single Quitter et il se fait connaître aussi sur les réseaux sociaux avec le titre Medusa et il s'en vient avec sa dernière chanson qui s'appelle Kingdom of Fear dans les prochaines minutes et U2 s'en vient avec Vertigo. Wow.
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l'avait dit que c'était bon. Kingdom of Fear, nouveauté à haut de Cameron Wedcom. À venir, on a David Guetta et Lovely de Ben Broken. Ce sera là le temps d'entendre Pump Up Kicks, qui fête son 15e anniversaire cette année, sorti en 2011. C'est Foster the People.

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1: C'est drôle, des fois, le timing dans la vie. Post Malone, en Alberta, à Edmonton, a été obligé d'annuler un concert. Il a eu le temps de faire 3 tours, en fait. Et là, les fans ont été pris dans une grosse tempête. Et qu'est-ce qui arrive pas demain? Un épisode spécial de Sesame Street qui s'appelle Sesame Street dans la tempête. Ça arrive sur Netflix avec Post Malone qui sera là-dedans. Et oui, Post Malone et les personnages de Sesame Street, ça risque d'être quelque chose à regarder. Pour l'instant, il est plutôt accompagné d'Ozzy Osbourne sur Take What You Want à O.
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Pick what you want, Post Malone, Ozzy Osbourne et Travis Scott. On l'entend pas souvent, Travis Scott, à haut. On vient d'entendre cette grosse collaboration et on poursuit dans les prochaines minutes avec Zombie, Youngblood et pour l'instant, Linkin Park, Up From The Bottom. 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

Retour en 2003 avec Emily et sa gang de Evanescence, Bring Me to Life. Maintenant, nouveauté pour Shabuzi, c'est déjà un gros hit. Car Girl sur le meilleur de la musique à haut.

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1: La prochaine chanson fête son 20e anniversaire cette année, sortie au mois de février 2006. Nickelback sortait leur 4e single, extrait de leur 5e album en carrière, All the Right Reasons. Elle a atteint plusieurs numéro 1 dans quelques pays, dont ici, évidemment, dans leur pays d'origine, le Canada. Et une chanson qui a été très bien accueillie, qui rockait un peu moins, mais avec des airs vraiment très chaleureux. Il y a aussi des films et des séries qui l'ont utilisé, avec exemple Battlestar Galactica pour la 3e saison, 2e saison de Prison Break. Elle a servi aussi de générique à la série télé Surgery Save My Life, et plusieurs autres films ou séries l'ont utilisé, et elle s'en vient dans les prochaines minutes. Saving Me, Nickelback.

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0: venir Blink 182, I Miss You, et on aura la nouveauté de Mumford & Sons et Chris Stapleton pour Ear, et juste avant Love Somebody, Morgan Wallen sur le meilleur de la musique à haut avec Chuck qui te souhaite un beau dimanche.
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1: Les Transformers, la revanche de Michael Bay, qui en 2009 a pas fait l'unanimité comme film. Et la meilleure chose qui est sortie probablement de ce film-là, c'est la chanson thème de Linkin Park. New Divide s'amène dans les prochaines minutes.
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Le seul et unique Jean Leloup s'en vient à haut. On a aussi What I Got de Sublime et Dracula, une de nos plus grosses chansons en ce moment de Tame Impala. On est allé écouter Two Pair de Kane Brown sur le meilleur de la musique à haut.

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1: Bon Jovi s'en vient dans les prochaines minutes. Malheureusement, récemment, John Bon Jovi qui a été contraint d'écourter un concert de son groupe à New York dans les dernières semaines. Lui qui interprétait le gros succès de 1986, Living on a Prayer. Par la suite, il a annoncé qu'il se sentait pas bien. Il s'est dit désolé, mais on n'a pas pris de chance. Heureusement, on a pris soin de lui et on sait pas si la tournée va pouvoir se poursuivre comme prévu avec toutes les dates qui sont prévues, mais au moins, on sait que pour l'instant, il est dans un état stable. Donc, on fête ça avec Bon Jovi, justement, It's My Life, dans les prochaines minutes.
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1: Smash Mouth, I'm a Believer, s'en vient dans les prochaines minutes. Et Downstairs de Matt Mason en réserve. Et pour l'instant, c'est la très belle Champagne Supernova de Oasis.

0: C'est quand même spécial de faire une carrière internationale de DJ avec une tête de guimauve. Pour le faire, Marshmello, qui était du côté du festival à Lévis, qui a donné tout un show, ça a de l'air. J'ai pas pu m'y rendre, mais il paraît qu'il donne tout un spectacle. Même chose pour Jelly Roll au Festival d'été de Québec. Ils s'en viennent ensemble pour Holy Water. Et là, t'as Vienne. Alanis Morissette s'en vient avec Ironic.
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Bon, on va dans le bois, ça peut être un beau projet de vacances. Sarah Dufour s'en vient dans les prochaines minutes. Chance d'Arpin Lépine sera là aussi. Le groupe canadien, The Tremblers et Spirit, ça s'en vient dans les prochaines minutes. Le temps d'écouter celui qui est en prestation en fin de semaine au Québec, du côté de Oshiaga, Somber et Hope Records. Sur la mer, la musique à haut.

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1: À venir sur le meilleur de la musique édition week-end, une petite nouveauté bien intéressante du chanteur canadien de la Colombie-Britannique Cameron Whitcomb, Kingdom of Fear. Ça sent bien. On aura aussi l'excellente Alice Merton pour No Roots. Et juste là, dans les prochaines secondes, c'est R.E.M. qui s'en vient à haut.

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souvenir, le 2007 s'en vient en haut avec Cupid, Show Cold, The Gym, Class Heroes et Patrick Stump de Fall Out Boy qui fait les refrains sur l'air de Breakfast in America de Supertramp. Sans pause.

0: Tout un line-up qui s'en vient dans les prochaines minutes à haut. On a notre nouveau numéro 1 du Hit 15 Tamper City Self-Aware qui sera là. Collaboration de God Charlotte avec Yellow Card. En plus, chanson produite par Travis Barker de Blink, 182, Bedroom Poster, ça s'en vient. Et parlant de Blink, pourquoi pas, The Rock Show s'en vient à haut.
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venir, qui est le management, mieux connu sous le nom de MGMT. Le temps d'entendre notre nouveau numéro 1 du Hit 15 cette semaine. Une des tunes de l'été 2026, Self-Aware. C'est Temper City sur le meilleur, la musique à haut, avec Chuck qui te souhaite un beau dimanche.

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1: La nouveauté de Shaboozy s'en vient dans les prochaines minutes. Toon qui est déjà un gros hit. Car Girl s'en vient dans les prochaines minutes. Et un dimanche comme ça, en fin de journée, il y a sûrement bien du monde sur la route qui sort de retour après des vacances bien méritées. C'est une toune de road trip qui s'en vient de Proclaimers. I'm gonna be out.
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pas demain matin pour bien commencer ta semaine. À 6h, c'est les 100 000 matins. Mon nom est Chuck. Je te souhaite une belle fin de semaine. Au son, les trois accords. On salue au passage toutes les Stéphanie à l'écoute de ce titre de la chanson. Je te souhaite un très beau dimanche. God boy!

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1: On est le dimanche 2 août 2026. On passe cette soirée ensemble, bien branchée à votre radio en Beauce. Je m'appelle Mathieu Guimond. Au menu de la bonne musique, au menu des trucs à faire dans la région au cours des prochains jours, on a pour vous proposition de sortie de théâtre que vous pouvez faire avec une nouveauté pour terminer la saison estivale du côté du théâtre de l'Hôtel de Ville à Saint-Joseph-de-Beauce. Je vous en parle un petit peu plus tard ce soir. Proposition d'économie aussi avec des événements qui s'en viennent dans la région qui vont faire assurément, puis c'est encore plus trippant quand tu payes moins cher pour y assister. Je vous donne quelques trucs un peu plus tard ce soir. Sinon, on veut saluer toute la gang de chez Propane GRG à Sainte-Marie qui sont là, fidèles au poste, bien branchés à votre radio. On veut savoir, vous autres, qu'est-ce qui se passe de bon en ce dimanche? Est-ce que vous prenez le chemin du travail demain parce que vous travaillez dans la construction? Ben oui, les vacances de la construction restent encore quelques heures, quelques minutes pour en profiter avant de prendre le chemin des chantiers. Sinon, vous commencez les vacances, vous êtes à la maison, sur la route, au chalet, à l'hôtel. On veut tout savoir. Nos réseaux sociaux, vous pouvez nous appeler, nous texter, notre site web également. On prend de vos nouvelles. Qu'est-ce qui se passe de bon pour vous en ce dimanche soir?

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Proposition de sortie théâtre du côté du théâtre de l'Hôtel de Ville de Saint-Joseph-de-Beauce. C'est une toute nouvelle pièce pour terminer la saison estivale. La pièce s'appelle « Homme au bord de la crise d'hormones ». Ça met en vedette Bianca Gilbert, Guylaine Mercier, Jean-Pierre Poulin et Pierre Boucher qui seront sur scène jusqu'au 15 août prochain pour vous proposer cette pièce. Dans le fond, c'est Jules. Il y a des doutes sur sa virilité. Il a fait un test d'une revue pour femmes et puis là, il se pose pas mal de questions. Sa mère va s'en mêler. Sa femme enceinte qui menace d'exploser et d'expulser à tout moment va s'en mêler. Son meilleur ami qui est psychologue, qui est aussi subtil qu'un feu d'artifice, qui va s'en mêler aussi. Bref, une scène où c'est une espèce de gros chaos pendant que notre ami Jules, il se pose des questions sur sa masculinité. Alors, vous voulez assister à les représentations de cette pièce-là? Ben, on vous rappelle que les représentations sont du jeudi au samedi jusqu'au 15 août prochain. Vous voulez réserver vos billets, avoir un peu plus de détails, rendez-vous sur théâtrehv.com.

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